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Je profite de cet espace pour saluer à tous nos compatriotes qui nous écoutent régulièrement. Le menu de ce soir sera riche en actualités politiques de chez nous. On vous souhaite déjà bonne écoute. Et à ce soir, nous avons une émission qui est très chargée. 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
2: Égal c'est derrière, il est obligé de faire d'entrer à Saint-Domingue en 75, en 1775.
1: Yep.
2: Égal il quitte Saint-Domingue en 1802, il quitte Saint-Domingue pour retourner en France après toutes les recherches qu'il fait. C'est à Tabarabdou. Là où on a parlé, il dit que des dunes, il dit pas parler. C'est pour dire que est-ce que c'est dans des dunes nord qu'il est sorti, par exemple des dunes qui go là, là c'est des dunes nord. Ou bien s'il veut parler, il est capable de dire est-ce que c'est des dunes sud qu'il est sorti. Des dunes qui dans ces marques, qui dans ces marques là, c'est des dunes sud qu'il est sorti. Mais lorsque esclave ça est venu, égal il y a un temps, c'était au commerce campes qui dégainait dans zone nord. Égal l'on prend par exemple et Philippe Lachicotte. Julien égale Philippe Lachicotte et Père, et les gens coïncident ensemble, égale les gens qui travaillent, égale les gens. Philippe Lachicotte, il traversait aller juste, le président de toutes les bases à Thibonite et d'en haut à Thibonite là. Mm-hmm. Par exemple, on prend l'Esther. L'Esther, pour s'attirer les ponts de l'Esther qu'on y a là, c'était de Lachicotte.
1: Lachicotte,
2: il était de l'Esther. Nous parlé ça tout dernièrement.
1: Oui.
2: La Chicotte, l'Esther, c'est au fur et à mesure qu'il y a eu une balle non-rivière. Lorsqu'on parle de l'Esther, c'est une rivière qui passait entre l'Esther et Petite des Dunes. Qui... Et qui traversait nos sources. Et gardait nos sources, elle tombait dans la mer. Et quand c'est là de Rabdou, tout esclavio s'est débarqué. Est-ce que vous avez là? Il est débarqué, il est dans le but dans le champ. C'est-à-dire que le but de la nation. Vous voyez? Donc, il y a un côté qui bague la mer, il n'y a pas de dune. C'est au bord de la mer. Parce que si des dunes, c'est un développement sur une zone de Rabdou qui est une ville. C'est son ville et côté qui est une ville. Mais puisque il y a un développement dans le pays, là, est-ce que vous voyez là? Il y a des savines fermes de Rabdou qui est une corribée.
1: Corribée.
2: Il n'y a pas aucun développement. Et c'est ça qui est de Rabdou. Il y a un petit des dunes, c'est. Gonaïve, parce que c'est la deuxième section de Gonaïve. Vous voyez? Donc, quand il y a une grande commune, etc., il y a une commune, égale à une ville en bas de l'Esther. Est-ce que vous avez là? Égale, grande des dunes, c'est au sud. Égale, petite des dunes, c'est au nord. 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Là où on a parlé, par exemple, on a parlé de Maïsaïo, on va dire des dunes. Là, on dit des dunes, il faut poser une question des dunes, parce qu'il y a deux des dunes. Il y a une grande des dunes et une petite des dunes. Égale, ce n'est pas au même qu'on y est là. Les rives du bassin, écrit par Michel Étienne Descoutil. Il y a un livre. Vous voyez? Il y a un document et quand tout ça me dit, on a vu dans le livre ça. Et là, il n'y a pas qu'à inventer un nom. C'était Philippe Lachicotte qui s'est baptisé son nom des dunes. Philippe Lachicotte des dunes. Parce que les vues prennent son nom comme signature. Vous voyez? Égal, c'est un pile de développement dans ce nom. Égal, il y a un temps, après la mort de Philippe Lachicotte, parce que Philippe Lachicotte était un pile petit dans ce nom.
1: Mm-hmm.
2: Par exemple, Veuve de K.O., c'était petit.
1: Philippe
2: Lachicotte Junior. L'offre d'accueil, c'est petit Lachicotte Junior. Est-ce que vous voyez?
1: D'accueil.
2: Par exemple, Veuve de K.O. était venu placer avec tous ses ouvertures après que de K.O. était venu mourir. L'offre de Rossignol. Tout ça écrit dans le livre là. Est-ce que vous avez là? 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
2: 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Attendez. Pas de radio pour les gens, non? Pas aucune radio pour les gens, non? 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